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2: Ici Marianne Roy et voici les infos M105. La ville de Cowansville a annoncé la nomination de Natalia Burduja au poste de directrice générale adjointe responsable de la gestion de projet et de l'amélioration continue. La ville souligne son expertise en gouvernance de projet et en gestion des actifs municipaux qui contribuera à la réalisation de projets structurants. Elle entrera officiellement en fonction le 21 septembre prochain. Le CRTC met en place de nouvelles règles dans le but d'aider les consommateurs lorsqu'ils choisissent un forfait Internet pour leur domicile. Dès le mois de mars, les fournisseurs d'accès devront indiquer dans leur publicité les vitesses associées à un forfait entre 19h et 23h les jours de semaine. Actuellement, les fournisseurs peuvent afficher des vitesses maximales théoriques qui ne reflètent pas nécessairement la réalité pendant les heures de pointe. Et la randonnée nocturne de l'Estria de la nuit aura lieu demain à Granby. C'est plus qu'une simple balade à vélo. L'événement transformera la piste cyclable de l'Estriade en un parcours illuminé, ponctué d'animations et d'installations immersives. Une nouveauté cette année, un concours de décoration de vélo invitera les participants à laisser libre cours à leur créativité, en plus de plusieurs prix qui seront tirés au sort. Les organisateurs rappellent que les casques ainsi que les lumières de vélo sont obligatoires pour prendre part à l'événement. Voilà, pour plus de détails et d'autres nouvelles, rendez-vous au m105.ca.

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1: Ici Marianne Roy et voici les infos M105. La ville de Granby et le Centre d'interprétation de la nature du lac Boisvin ont inauguré officiellement le pavillon Gérald Scott. Le bâtiment principal porte désormais le nom de cet ingénieur civil qui a joué un rôle clé dans sa création et son développement. Cette désignation vise à reconnaître son engagement exceptionnel envers la protection du patrimoine naturel grandbien. Le chef du PQ promet de réduire de moitié la TVQ sur l'essence et d'éliminer la taxe appliquée sur le prix déjà taxé. De son côté, la CAQ accuse le PQ de manquer de transparence en refusant de dévoiler les finances de la première année d'un Québec souverain. Elle soutient que les Québécois doivent connaître les impacts financiers d'un tel projet. Le chef du PLQ défend son candidat dans Tachereau, Farnell Morissette, malgré les révélations sur des dons faits alors qu'il travaillait à New York. Le chef du Parti conservateur minimise les accusations visant son candidat dans Mégantic, Jimmy Gagnon. Un jugement de 2024 lui reproche d'avoir endommagé des équipements appartenant à des voisins, une affaire que M. Duhaime qualifie de simple chicane de clôture. Et Québec solidaire promet de retrouver l'équilibre budgétaire d'ici 3 ans. Le parti prévoit financer ses engagements en logement, en santé et en environnement par des nouvelles taxes visant notamment les grandes fortunes et les grandes entreprises. Et le service de police de Granby sollicite l'aide de la population afin d'identifier un homme qui pourrait être impliqué dans le vol d'un camion de livraison survenu le 25 mai dernier sur l'avenue du Parc. Le suspect recherché serait un homme âgé entre 45 et 60 ans, mesurant environ 1,80 m et pesant près de 75 kg. Toute personne détenant de l'information est invitée à communiquer avec le service de police de Granby. Voilà, pour plus de détails et d'autres nouvelles, rendez-vous au m105.ca.

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voyons donc notre héros s'approcher de la victime d'un pas lent mais décidé quand même. 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

0: 2026. C'est une très belle journée qui s'annonce aujourd'hui. J'ai vu un très beau lever de soleil ce matin de la fenêtre du studio. Parfait d'ailleurs pour l'Estria de la nuit. Hein. C'est ce soir que ça va avoir lieu pour ceux qui vont y participer. Je suis Joanie Daigneault et moi j'anime M105 le matin week-end pour vous jusqu'à 10h. Et j'ai avec moi la journaliste Marianne Roy qui va nous garder informés toute la matinée. Salut Marianne.
1: Allô.
0: Comment ça va?
1: Ça va très bien.
0: Ton week-end se passe bien jusqu'à maintenant?
1: Oh, oui.
0: C'est formidable. Ben, on va s'informer. Donc, Marianne, la ville de Granby a inauguré au pavillon, un nouveau pavillon, oui, au centre de la nature.
1: Oui, la ville de Granby et le centre d'interprétation de la nature du lac Boisvin ont inauguré officiellement le pavillon Gérald Scott. C'est le bâtiment principal du centre qui porte désormais le nom de cet ingénieur civil qui a joué un rôle clé dans sa création et son développement. C'est au début des années 70 que Gérald Scott a accepté de présider le comité d'aménagement du lac Boisvin afin d'appuyer des jeunes souhaitant protéger les milieux humides du secteur. Son leadership a contribué à faire du centre un lieu de référence en éducation et en conservation de la nature. Et donc, au fil des ans, M. Scott a également soutenu plusieurs projets fauniques. Et cette désignation vise à reconnaître son engagement exceptionnel envers la protection du patrimoine naturel grand bien. Eh bien, aujourd'hui, oui, il y a l'Estria de la nuit ce soir qui aura lieu, donc, à Granby. Et c'est plus qu'une simple balade à vélo. En fait, l'événement transformera la piste cyclable de l'Estriade en un parcours illuminé ponctué d'animations et d'installations immersives. Et puis, en plus, il y a une nouveauté cette année. C'est un concours de décoration de vélo. Et en plus, il y aura aussi plusieurs prix qui seront tirés au sort. Les festivités débutent dès 17h au parc Daniel Johnson avec restauration, musique et animation. Et les organisateurs rappellent que le casque ainsi que les lumières de vélo sont obligatoires pour prendre part à l'événement. Et en plus de cet événement-là, ben, il y a aussi le défi de la raide des femmes qui se tient aujourd'hui pour une deuxième édition à Bromont. Ça a été créé par Marie-Soleil Blais. L'événement s'adresse aux cyclistes de tous les niveaux et vise à favoriser l'intégration des femmes dans la communauté cycliste. C'est une sortie donc à vélo 100% dédiée aux femmes et dès 9h, les participantes prendront le départ à la place publique de Bromont sur des parcours de route et de gravelle au cœur des cantons de l'Est. Et vers 2h40 ce matin, le service de police de la ville de Granby a intercepté un véhicule qui circulait sur la rue Maisonneuve avec un pneu crevé. Lorsque les policiers ont intercepté le conducteur, c'était un homme dans la cinquantaine de la région, celui-ci aurait présenté des signes d'intoxication à l'alcool. Et alors que le test à l'éthylomètre aurait révélé que l'homme affichait plus du double de la limite permise, il a été ensuite libéré sous citation à comparaître. Son permis a été suspendu et son véhicule saisi. Voilà, pour plus de détails et d'autres nouvelles, rendez-vous au m105.ca.
0: Merci Marianne. Et du côté des sports, c'est la finale des dames aux internationaux de tennis des États-Unis. Elle va opposer la Biélorusse Arina Sabalenka à la Kazakh Elena Rybakina. Et il ne manque qu'une seule victoire à Sabalenka pour devenir la première athlète, homme ou femme, à triompher 3 fois de suite à Flushing Meadows depuis la grande Serena Williams qui l'avait fait de 2012 à 2014. Et du côté des hommes, la finale en simple aura lieu demain. Elle va opposer l'Allemand Alexander Zverev à l'Américain Ben Shelton. Et c'était le Grand Prix cycliste de Québec. Et c'est un Belge qui a gagné, qui s'appelle Remco Evenepoel, qui a non seulement remporté les grands honneurs hier là-bas, là, à Québec, mais il a aussi fait la course la plus rapide des 15 années de l'événement. Donc, il a fait l'histoire de la ville de Québec. Et du côté de Toronto, au baseball, les Blue Jays ont perdu 7-4 contre les Orioles de Baltimore hier, donc, à Toronto. Et donc, ça regarde mal pour leur course aux séries éliminatoires à cause des défaites qu'ils subissent dernièrement. Et pour ce qui est de la météo, ben on attend du soleil mur à mur aujourd'hui, vraiment une belle journée de fin d'été. Et on s'attend à un 23 degrés, mais il va falloir être patient parce qu'on est à 7 degrés en ce moment, ouais, à Granby. Et ce qu'on écoute, c'est Comme avant de Stats. C'est donc ce qu'on écoute à l'instant à M105 le matin, week-end. Et on vous souhaite un très beau samedi.

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1: Ben, on en a beaucoup parlé hein, dans les derniers mois et encore plus dans les derniers jours. Mais là, c'est vrai, Céline commence ce soir sa série de spectacles à Paris, au Plénitude Arena.

0: n'y a pas grand-chose qui a filtré encore de son spectacle, mais je suis pas mal sûre qu'on va entendre ce grand succès-là, Pour que tu m'aimes encore. C'est son plus grand succès francophone et qui a été écrit par un Français célèbre, donc un artiste très apprécié des Français qui s'appelle Jean-Jacques Goldman, bien sûr. Et ce qu'on sait en ce moment, ben, c'est que Paris a la Céline Mania, pour citer l'expression de la presse. Il y a plein d'événements qui ont été créés là, pour souligner la présence de la grande vedette dans la Ville Lumière. Il y a des karaokés géants, entre autres, qui ont été organisés où des milliers de fans ont pris part à cet événement-là. Il y a aussi des fans qui attendaient pendant des heures devant son hôtel pour la voir. Parfois, ils ont été chanceux. D'ailleurs, elle a jasé avec eux, elle a chanté pour eux. Et on dit aussi que les grands médias français accordent vraiment beaucoup d'attention à cet événement-là. Là, on parle de journaux majeurs qui écrivent plusieurs articles par jour à propos de sa série de spectacles parisiens. Donc, on a bien hâte d'avoir la critique là, de ce premier spectacle qui aura lieu ce soir. Maintenant, on va parler d'une autre diva, Lady Gaga. Il y a des médias américains qui ont rapporté qu'elle aurait mis au monde son premier enfant hier à l'âge de 40 ans. Donc, Lady Gaga, qui s'appelle de son vrai nom Stéphanie Germanotta, elle est fiancée avec un entrepreneur qui s'appelle Michael Polanski. Elle a parlé dans les dernières semaines beaucoup de son désir d'enfant. Donc, voilà, c'est la rumeur qui court qu'elle serait maman pour la première fois. Et plus près de nous, hein, du côté de la communauté de Kanawagé, la communauté Mohawk sur la rive sud de la Montréal, on a dévoilé là-bas un premier centre culturel des arts qui a coûté 56 millions de dollars quand même, là, un projet ambitieux. C'est un lieu qui a été pensé comme un foyer permanent pour la langue, la culture, les arts et le tourisme. Et on trouve donc là-bas, là, dans ce centre-là, sous un même toit, un théâtre de 164 places, des espaces pour la communauté, un café, un amphithéâtre et une bibliothèque, et de même que des locaux pour l'école d'immersion en langue Mohawk, Kenengeaga. Donc là-bas, on essaie beaucoup de raviver cette langue qui était presque disparue. Et il va aussi y avoir un musée qui retrace l'histoire de la Première Nation. Donc ça va devenir un incontournable dans la région.
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0: C'était Fuseau, Dub Silence et Adamo qui nous chantait Coffee à M105 le matin week-end. Et juste avant, vous avez peut-être reconnu Kelly Clarkson qui est avec Zaz, donc deux grandes artistes dans leur pays respectifs. Et la chanson s'appelait I Dare You. Et c'est la rentrée à M105. On a plein de nouveautés, ben le fun à vous offrir pour cet automne. Et entre autres, il y a ma collègue.
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10: Marianne, il y a toujours de l'incertitude là, par rapport à la halte répit.
11: Oui, c'est dans une publication diffusée sur sa page Facebook que Oasis Santé Mentale, Grande Baie et Région exprime de vives préoccupations à la suite de la fermeture temporaire de la halte. Donc, l'organisme indique avoir participé cette semaine à la rencontre d'urgence visant à trouver des solutions pour assurer une continuité des services aux personnes en situation d'itinérance. Il souligne que cette interruption pourrait avoir des conséquences importantes tant pour les personnes touchées que pour leurs proches, notamment sur le plan de la sécurité et du soutien. Oasis Santé Mentale affirme poursuivre ses démarches avec les partenaires concernés et promet de tenir les familles informées des mesures qui seront mises en place. La ministre fédérale de l'immigration a discrètement mis fin à une mesure qui permettait à certains réfugiés de parrainer leur enfant ou leur conjoint en vue de l'obtention d'un statut de résident permanent sans fournir d'explication aux défenseurs des réfugiés quant à ce changement. En vertu des règles actuelles, un résident permanent se voit normalement définitivement privé de la possibilité de parrainer un membre de sa famille s'il ne l'avait pas déjà mentionné dans son dossier. Des défenseurs des droits des réfugiés ont fait valoir que ces règles créeraient des lacunes pour les parents qui apprendraient que leurs enfants étaient encore en vie ou qui avaient eu un autre enfant avant, entre le dépôt de leur demande de résidence permanente et leur arrivée au Canada. Et la Corporation de développement communautaire de la Haute-Yamaska a nommé Éric Deveau au poste de directeur général, actif dans le milieu communautaire de la région depuis près de 20 ans, notamment à Espace Carrière. Il succède à la direction de l'organisme qui regroupe les acteurs communautaires du territoire. Donc, la CDC souligne que son

0: Son arrivée coïncide avec le déploiement de sa planification stratégique 2026-2029. Voilà, pour plus de détails et d'autres nouvelles, rendez-vous au m105.ca.
1: Merci Marianne, et c'est la finale des dames aux internationaux de tennis des États-Unis aujourd'hui. Elle va opposer la Biélorusse Arina Sabalenka et la Kazakh Elena Rybakina. Et du côté des hommes, la finale aura lieu demain et elle va opposer l'Allemand Alexander Zverev avec l'Américain Ben Shelton. Et il y a le gouvernement fédéral du Canada qui a débloqué davantage de fonds pour les fédérations sportives canadiennes et aussi annoncé là, qu'elle va organiser cet automne un sommet national intitulé « Du terrain de jeu au podium ». Donc, c'est le secrétaire d'État au sport, Adam Van Coverden, qui a annoncé vendredi que ça va être Canada Alpin là, qui va être la première organisation à bénéficier d'une somme supplémentaire de 2,77 millions de dollars quand même. C'est substantiel. C'est une somme qui va venir porter le total de son financement de cette année à 8 millions de dollars. Donc, je pense qu'il va y avoir des fédérations sportives qui vont être très heureuses de cette annonce-là. Et pour ce qui est de la météo, ben on attend du soleil mur à mur toute la journée. Et en ce moment, dans la région de la Haute-Athabasca et Bromiscouas, c'est encore un peu frais. On est autour de 7 degrés, mais ça devrait monter jusqu'à 23 degrés. Il va juste falloir être un peu patient là aujourd'hui.

0: Hier, les Américains commémoraient le 25e anniversaire des attentats du 11 septembre. Et je pense que ceux qui avaient l'âge de s'en rappeler n'ont pas oublié où ils se trouvaient et ce qu'ils faisaient à ce moment-là, quand les avions ont percuté les tours jumelles le 11 septembre 2001. Moi, j'étais au cégep dans un cours d'allemand. J'étais à ma première session de cégep à Jonquière. Je peux vous dire qu'on en a vécu des émotions cette journée-là. On pensait que la Troisième Guerre mondiale venait d'éclater.
1: C'est vrai, hein?
0: Oui. Et je vais vous faire le résumé là, des commémorations de ce qui s'est passé à New York dans un instant. Mais pour l'instant, j'ai les deux frères pour vous avec Léo Gagnon. Anne 105 au travail week-end. Je vous dis merci hein, de nous avoir choisi pour accompagner votre matinée.
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2: 25 ans après les attentats du 11 septembre, les États-Unis ont commémoré hier l'une des journées les plus meurtrières de leur histoire. Donc, ça s'est passé bien sûr à New York, au mémorial du World Trade Center. Et les noms des victimes ont été lus comme ils le sont à chaque année. Mais pour ce 25e anniversaire, la cérémonie a été aussi marquée par une controverse politique. La présence du maire de New York, Zohran Mamdani. C'est la première fois que le maire qui a été élu en novembre dernier participe à cette cérémonie-là dans le cadre de ses fonctions. Et sa présence ne faisait pas l'unanimité. Il y a des proches des victimes qui ont demandé à Mamdani de ne pas se présenter au mémorial. Il y a même une pétition qui réclamait son absence, qui a recueilli plus de 100 000 signatures. Et l'ancien maire Rudy Giuliani, qui était celui qui dirigeait New York au moment des attentats, a lui aussi demandé à l'actuel maire de rester à l'écart. Et la polémique est liée au fait que Mamdani, il est musulman et ses détracteurs mettent aussi en cause certaines de ses positions politiques et des personnes dans son entourage parce que, on le sait entre autres, il est très proche de ceux qui critiquent Israël. Il est très critique là, par rapport à ce qui se passe là-bas dans la bande de Gaza. Et en réponse à tout ça, il y en a qui ont déclaré qu'il s'agissait d'islamophobie, là, qu'on demande au maire élu de New York de ne pas se présenter en raison de sa religion. Et bref, Mamdani a décidé de se présenter quand même. Il a décidé d'être là et il a affirmé que la journée ne doit pas être consacrée aux élus, ça ne doit pas être récupéré politiquement, mais ça doit être consacré aux victimes, aux familles et aux premiers répondants qui étaient sur les lieux. Et quelques jours avant la cérémonie, il a décrété que le 11 septembre serait désormais un jour du souvenir et du service à New York. Et il y a eu une scène particulièrement symbolique. On a vu l'ancien maire Rudy Giuliani puis le maire actuel qui se sont retrouvés face à face, qui ont échangé quelques mots pendant la cérémonie. On dit que c'est un peu comme deux époques de New York, deux visions politiques réunies dans un même lieu où la politique est censée être au second plan là, pour commémorer les victimes. Et c'est une controverse qui rappelle à quel point le 11 septembre, ça demeure un sujet sensible aux États-Unis, même 25 ans après les faits, parce qu'il s'agit pas seulement d'un événement historique là, pour les familles des victimes, pour les pompiers, les policiers, les secouristes, pour les survivants, puis aussi pour des milliers de personnes qui étaient dans l'environnement des tours. Il y en a qui ont développé des maladies après avoir été exposés aux poussières toxiques. Donc, il y a des conséquences qui sont toujours bien réelles 25 ans plus tard. On se rappelle que c'est près de 3000 personnes qui ont été tuées le 11 septembre 2001 et des milliers d'autres, comme on le disait, là, sont mortes par la suite de maladies liées aux conséquences des attentats. Mais derrière cette commémoration-là, il y a aussi un autre bilan, celui de la guerre contre le terrorisme, parce qu'il y a eu des interventions militaires en Afghanistan et en Irak par la suite, le renforcement de la surveillance, la transformation des contrôles aux frontières, dans les aéroports, dans les avions. Mais il y a tout un débat là, en parallèle aussi sur les libertés individuelles. Donc, on peut dire que les décisions prises après le 11 septembre continuent de façonner la politique américaine et le monde dans lequel on vit aujourd'hui.
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1: Cowgirl.
10: Go with Zell et Ella Langley. 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

0: L'amour de Karim Ouellet, c'est ce qu'on vient d'entendre à M105 le matin, week-end. Et je vois du coin de l'œil Marianne qui s'amène en studio pour le bulletin de nouvelles de 8 heures dans quelques minutes. Ça va se passer tout de suite après la pause. Et j'aurai aussi Jennifer Lopez en musique pour vous.
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3: Il est 8h02 et c'est l'heure de s'informer. Marianne, il y a Granby qui va rendre hommage à un ancien citoyen.
4: Oui, c'est donc la ville de Granby et le Centre d'interprétation de la nature du lac Boivin qui ont inauguré officiellement le pavillon Gérald Scott. Le bâtiment principal du centre donc porte désormais le nom de cet ingénieur civil qui a joué un rôle clé dans sa création et son développement. Au début des années 1970, Gérald Scott a accepté de présider le comité d'aménagement du lac Boivin afin d'appuyer des jeunes souhaitant protéger les milieux humides du secteur. Son leadership a contribué à faire du centre un lieu de référence en éducation et en conservation de la nature. Et au fil des ans, M. Scott a également soutenu plusieurs projets fauniques. Cette désignation vise à reconnaître son engagement exceptionnel envers la protection du patrimoine naturel de Granby. Un rappel d'Olimel a lieu en ce moment. Donc, l'Agence canadienne d'inspection des aliments procède au rappel de lanières de poitrine de poulet de marque Olimel en raison d'un risque de contamination à la bactérie Listeria monocytogène. Le produit visé est vendu en format de 2 fois 175 grammes et porte la date meilleure avant le 10 octobre 2026. Les consommateurs sont invités à ne pas consommer le produit et à le jeter ou à le retourner au point d'achat. Aucun cas de maladie lié à ce rappel n'avait été signalé au moment de l'avis. Et le service de police de la ville de Granby est toujours à la recherche d'un individu en lien avec un vol de véhicule. Le service de police sollicite donc l'aide de la population afin d'identifier un homme qui serait possiblement impliqué dans le vol d'un camion de livraison qui serait survenu le 25 mai dernier sur l'avenue du Parc. Le livreur du véhicule se serait interposé au vol et aurait subi des lésions corporelles. Le véhicule aurait été ensuite abandonné quelques rues plus loin. Le suspect recherché serait un homme âgé entre 45 et 60 ans, mesurant environ 1,80 m et pesant près de 75 kg. Au moment des faits, il portait une casquette, manteau et pantalon foncés. Vous pouvez voir sa photo sur notre site web. Et toute personne détenant de l'information est invitée à communiquer avec le sergent détective Hugo Baron du service de police de Granby ou avec Échec au crime de façon anonyme. Voilà, pour plus de détails et d'autres nouvelles, rendez-vous au m105.ca.
3: Merci Marianne. Et il y a le gouvernement fédéral qui a débloqué davantage de fonds pour des fédérations sportives canadiennes. C'est ce qui a été annoncé par le ministre des Sports, Adam Van Coverden. Il a annoncé ça vendredi, hier. Et la première fédération qui va bénéficier de ces montants-là, c'est Canada Alpin, qui va bénéficier en fait d'une somme supplémentaire de 2,77 millions de dollars. Cette somme va venir porter le total de son financement de cette année à 8 millions. Donc, je suis sûre qu'ils sont très heureux de cette nouvelle. Et du côté des internationaux de tennis des États-Unis, c'est la finale des dames aujourd'hui qui va opposer la Biélorusse Arina Sabalenka, qui est la favorite du tournoi, à la Kazakh Elena Rybakina, qui est classée deuxième. Et demain, ce sera la finale des hommes entre l'Allemand Alexander Zverev et l'Américain Ben Shelton. Du côté des Blue Jays, défaite de 7-4 contre les Orioles de Baltimore, ce qui est un coup dur dans la course aux séries éliminatoires pour l'équipe de Toronto. Et pour ce qui est de la météo, du soleil mur à mur aujourd'hui, il fait très beau en ce moment. On attend 23 degrés, oui, mais il fait présentement seulement 7 degrés encore.

0: Belle visite à Granby ce soir. En du côté du palace, c'est l'illusionniste Luc Langevin qui va être de passage. Ses spectacles, apparemment, sont toujours bien, bien le fun, très appréciés. Et du côté du théâtre L'Aparté, c'est la grande Linda Lemay qui va faire vibrer la foule. Je suis un peu jalouse de ceux qui ont des billets pour cet événement-là. C'est deux beaux spectacles. En fait, j'aurais pas su quoi choisir. Si vous avez la chance d'assister à un de ces spectacles-là, vous en donnerez des nouvelles au 450-900-0105. On aime s'entendre parler de vous.
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0: C'est Jennifer Lopez qui nous ramène en 2000 au tournant du millénaire. Hein? Ça avait beaucoup fait jaser, ça aussi, avec sa chanson Waiting for Tonight. Je vous souhaite vraiment un très beau samedi. Profitez du soleil.

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qui ont rapporté que Lady Gaga aurait mis au monde son premier enfant hier à l'âge de 40 ans. Donc, Lady Gaga, de son vrai nom, Stephanie Germanotta. Elle est fiancée avec un entrepreneur qui s'appelle Michael Polanski. Donc, voilà, la nouvelle est tombée. Ça faisait quelque temps qu'elle mentionnait en entrevue qu'elle avait très hâte d'être maman. Donc, ce serait chose faite pour la chanteuse. Et plus près de nous, il y a la communauté Mohawk de Kanawake sur la rive sud de Montréal qui a dévoilé vendredi à ses donateurs et aux médias son centre culturel des arts qui a coûté 56 millions de dollars quand même. C'est un projet ambitieux. C'est un lieu qui a été pensé comme un foyer permanent pour la langue, la culture, les arts et le tourisme de cette nation-là. Et on y trouve sous un même toit un théâtre de 164 places, des espaces pour la communauté, un café, un amphithéâtre et une bibliothèque. Et il y a aussi des espaces pour l'école d'immersion en langue Kenengeaga Mohawk, parce qu'on sait que c'est une langue qui est fragile et contente de se réapproprier, de revaloriser, oui, dans cette communauté-là. Mais il y a aussi un musée qui retrace l'histoire de la Première Nation. Donc, j'ai l'impression que ça va devenir un lieu incontournable. Et on rappelle que ce soir, ben, c'est le premier show de la série de spectacles que Céline doit donner à Paris. Et ça a l'air que les Français, ils trippent pas mal en ce moment. Il y a plein d'événements qui ont été créés dans la capitale de la France en lien avec sa présence. Il y a des karaokés géants extérieurs où il y a des milliers de personnes qui participent. Il y a des boutiques éphémères également. Et les médias accordent vraiment une grande visibilité à sa présence à raison de plusieurs articles par jour là, pour de grands journaux français. Et donc, on va attendre les premières critiques de l'événement avec beaucoup d'impatience, mais on nous dit que Céline, elle est en forme, elle a bien hâte à ce spectacle-là. Et on va se gâter un petit peu, on va écouter un extrait justement de sa dernière performance à Paris. C'était la fameuse performance aux Jeux olympiques de Paris sur la Tour Eiffel. Elle avait chanté un classique d'Édith Piaf en l'hymne à l'amour.

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1: Qui nous chantait The Fate of Ophelia. C'est le premier extrait de son dernier album, The Life of a Showgirl. Vous avez entendu ça à M105 le matin, week-end. Et jusqu'à maintenant, tous les extraits qu'on a eu de cet album-là sont excellents et ont eu du succès sur nos ondes. Donc, il n'y a pas à dire. La magie Taylor Swift continue à opérer. Et je vous rappelle que c'est l'Estria de la nuit ce soir à Granby. Il faut s'inscrire pour participer sur leur site web. Et pour y avoir participé moi-même il y a quelques années avec mes enfants, on avait eu bien du fun. Puis ma fille était vraiment frustrée parce que je l'avais pas avertie qu'on pouvait se déguiser puis mettre plein de lumière sur son vélo. Elle avait raté donc une opportunité de se déguiser. Elle était pas contente de ça. Donc, je vous le dis pour que vous, vous passiez pas à côté de cette opportunité-là si jamais c'est la première fois que vous participez puis vous savez pas de quoi ça a l'air, ce bel événement. Et j'ai Marianne qui s'en vient après la pause pour le bulletin de nouvelles. Bougez pas!
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1: Présentement 8h34 minutes et Marianne, il y a deux événements de vélo dans la région aujourd'hui.
9: Oui, ben premièrement, il y a le défi de la raide des femmes qui se tient aujourd'hui pour une deuxième édition à Bromont. Ça a été créé par Marie-Soleil Blais et l'événement s'adresse aux cyclistes de tous les niveaux et vise à favoriser l'intégration des femmes dans la communauté cycliste. Et donc c'est une sortie à vélo 100% dédiée aux femmes. Donc dans moins de 30 minutes, les participantes prendront le départ à la place publique de Bromont sur des parcours de route et de gravelle au cœur des cantons de l'Est. Et la deuxième, eh bien, c'est la randonnée nocturne sur l'Estria de la nuit qui aura lieu ce soir. C'est bien plus qu'une simple balade à vélo parce que l'événement transformera la piste cyclable de l'Estriade en un parcours illuminé, ponctué d'animations et d'installations immersives. Et il y a une nouveauté cette année, un concours de décoration de vélo qui invite les participants à laisser libre cours à leur créativité. Et en plus de ça, il y a aussi des prix qui seront tirés au sort. Et les festivités débutent dès 17h au parc. Il y a Daniel Johnson avec de la restauration, de la musique et de l'animation. Il y a trois parcours, dont un de 7, 10 et 21 kilomètres qui sont proposés selon le niveau des cyclistes. Et d'ailleurs, celui de 7 kilomètres est proposé plus pour les familles. Et les organisateurs rappellent que le casque ainsi que les lumières de vélo sont obligatoires pour prendre part à l'événement. La ministre fédérale de l'immigration a discrètement mis fin à une mesure qui permettait à certains réfugiés de parrainer leurs enfants ou leurs conjoints en vue de l'obtention d'un statut de résident permanent sans fournir d'explication aux défenseurs des réfugiés quant à ce changement. Et en vertu des règles, un résident permanent se voit définitivement privé de la possibilité de parrainer un membre de sa famille s'il ne l'avait pas

0: déjà mentionné dans son dossier. Et vers 2h40 ce matin, le service de police de la ville de Granby a intercepté un véhicule qui circulait sur la rue Maisonneuve avec une crevaison. Et lorsque les policiers ont interrogé le conducteur, un homme dans la cinquantaine de la région, eh bien celui-ci aurait présenté des signes d'intoxication à l'alcool. Et le test d'éthylomètre aurait révélé que l'homme affichait plus du double de la limite permise. Donc, il a été libéré sous citation à comparaître. Son permis a été suspendu et son véhicule saisi. Voilà, pour plus de détails et d'autres nouvelles, rendez-vous au m105.ca.
1: Merci Marianne. Et c'est la finale des dames aux internationaux de tennis des États-Unis aujourd'hui. Cette finale-là va opposer la Biélorusse Arina Sabalenka à la Kazakh Elena Rybakina. Et du côté des hommes, c'est demain, la finale en simple. Et ça va opposer l'Allemand Alexander Zverev à l'Américain Ben Shelton. Et défaite des Blue Jays 7-4 face aux Orioles de Baltimore. C'est un coup dur dans la course aux séries là, pour l'équipe torontoise. Et du côté du Grand Prix cycliste de Québec, c'est un Belge qui a remporté les honneurs. Il s'appelle Remco Evenepoel. Et il a remporté cette 15e édition en faisant le meilleur temps de l'histoire de l'événement. Donc voilà, il a fait l'histoire de la ville de Québec. Pour ce qui est de la météo, c'est du soleil qu'on attend toute la journée dans la région. 23 degrés attendus. Et il fait présentement 12 degrés.

0: Joanie et Marianne qui vous accompagnent encore jusqu'à 10h aux commandes de M105 le matin week-end. Et j'ai Rihanna qui s'en vient avec Diamonds. Avant ça, Clay and Friends avec Somme qui nous chante Sunshine, ce qui va bien décrire la journée qui s'annonce dans la région de la Haute-Yamaska et de Brome-Missisquoi. Et tu me disais, Marianne, que c'est le relais des pompiers, hein, aujourd'hui. Donc,
1: oui.
0: Les pompiers qui tentent de récolter 148 000 $ pour soutenir les grands brûlés et les familles dans la région.
1: Ils ont même dépassé ça.
0: Ils ont déjà dépassé cet objectif.
1: Ils sont rendus à
0: 190 000.
1: Ben oui.
0: Wow, c'est
1: un événement qui se passe jusqu'au 15 septembre. Puis en ce moment, là, ben, ils sont rendus dans le coin de Shefford. Puis ça se passe de Montréal à Sherbrooke. Puis après ça, ils s'en vont à Québec.
0: Wow, c'est une aventure. Donc voilà, on va suivre ça de près. Merci beaucoup.
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2: Je mentionnais un peu plus tôt qu'à Kanawake, sur la rive sud de Montréal, la communauté Mohawk vient de dévoiler un imposant centre culturel qui sera consacré aux arts, à la langue et à l'histoire de cette nation-là. C'est un projet de 56 millions de dollars qui a été mûri pendant plus de 15 ans. Pour comprendre l'importance de ce projet, il faut se rappeler que les Mohawks, ben, c'est une des 6 nations de la Confédération Haudenosaunee. C'est aussi ce qu'on appelait la Confédération Iroquoise. Donc, leur présence, originalement, c'était dans les Grands Lacs. Et là, ils se sont déplacés éventuellement dans les communautés qu'on connaît aujourd'hui sur la rive sud de Montréal. Et leur présence dans la région, évidemment, est bien antérieure à l'arrivée des Européens, mais c'est des peuples comme les autres peuples autochtones là, qui ont subi de plein fouet là, les effets de la colonisation, notamment la perte de territoire, des politiques d'assimilation, les pensionnats, les pressions aussi exercées sur leur langue et leur culture. Et Kanawake, aujourd'hui, c'est une communauté Mohawk qui est située là, au sud-ouest de Montréal, sur la rive sud, puis elle possède ses propres institutions. Elle cherche aussi, depuis plusieurs décennies, à renforcer sa langue, sa culture, parce que la langue Mohawk a été en grande partie perdue au fil du temps. Et on se rappelle aussi là, l'épisode de la crise d'Oka en 1990 qui a profondément marqué cette communauté-là et qui est devenu aussi un moment important de l'histoire des relations entre les peuples autochtones et les autorités québécoises et canadiennes. Ces relations-là, encore aujourd'hui, sont assez fragiles et complexes. Et donc, ce nouveau complexe créé là, à Kanawake réunit notamment un théâtre de 164 places, une bibliothèque, un café, des espaces communautaires, aussi une école d'immersion en langue Kanien-Gaaga, ça c'est la langue Mohawk, comme je vous disais, qui est assez fragile. Et il y a un musée aussi consacré à l'histoire de la communauté. Puis ce musée-là va compter une maison longue entourée d'objets là, culturels comme des paniers tressés, des broderies, des poteries également. Il y a une passerelle en spirale qui est inspirée de la Voie lactée. Hein. On rentre dans l'imaginaire autochtone de légende. Et ça va permettre aux visiteurs de découvrir l'histoire des Mohawks de l'arrivée des Européens jusqu'à la crise d'Oka. Les expositions sont présentées en Mohawk et en anglais également, mais il y a des codes QR pour permettre d'accéder au contenu en français. Et pour les responsables, c'était important pour eux de faire du Kanien-Gaaga la langue principale du musée, dans une volonté de préserver et de transmettre cette langue-là qui est au cœur de l'identité de la communauté. Et pour ce qui est du financement, ben, il est venu en partie des gouvernements du Québec et du Canada qui ont respectivement versé 16 et 11 millions de dollars chacun, auxquels se sont ajoutées les contributions de nombreux donateurs et entre autres, 600 000 $ recueillis lors d'un radioton auprès des membres de la communauté. Donc, ça a été largement aussi financé par la communauté elle-même. Et pour les responsables du projet, c'est un centre qui représente beaucoup plus là, qu'un simple bâtiment. C'est un lieu de transmission, de résilience et de fierté. Un endroit aussi où les Mohawks peuvent raconter leur propre histoire selon leur propre point de vue et surtout assurer la transmission de leur langue et de leur culture aux générations futures.
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0: Cowboy Fringant qui nous rappelle que l'automne arrive bientôt, hein, malgré la belle journée d'été qu'on aura aujourd'hui. Et cette chanson-là, Automne d'automne, c'est un souvenir qui nous ramène en 2002. C'était sur l'album Break Syndical qui avait propulsé le groupe au statut de phénomène culturel québécois. Puis on prend encore plaisir à écouter leur musique aujourd'hui. Et de notre côté, ben, on s'informe avec Marianne après la pause. Et en musique, j'aurai Charlie Puth pour vous. Bougez pas.
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1: Il est exactement 9h et Marianne, il y a encore des inquiétudes par rapport au bris de service à la halte répit.
2: Oui, c'est dans une publication diffusée sur sa page Facebook que Oasis Santé mentale Granby et Région exprime de vives préoccupations à la suite de la fermeture temporaire de la halte répit du partage Notre-Dame. Donc, l'organisme indique avoir participé cette semaine à la rencontre d'urgence visant à trouver des solutions pour assurer une continuité des services aux personnes en situation d'itinérance. Et je souligne que cette interruption pourrait avoir des conséquences importantes tant pour les personnes touchées que pour leurs proches, notamment sur le plan de la sécurité et du soutien. Oasis Santé mentale affirme poursuivre ses démarches avec les partenaires concernés et promet de tenir les familles informées des mesures qui seront mises en place. La ville de Bromont doit procéder à la destruction de documents conformément à la loi. Elle en profite pour faire profiter de l'opération de déchiquetage à ses citoyens. Donc, la ville tiendra une journée de déchiquetage de documents samedi prochain, le 19 septembre, dans le stationnement de l'hôtel de ville de Bromont. Les résidents pourront se départir gratuitement de documents contenant des renseignements personnels afin de prévenir le vol d'identité. Donc, le service sera offert de 9h30 à 13h sur présentation de la carte citoyenne. Pour les deux premières heures, il y aura un maximum de 3 boîtes qui seront acceptées. Puis après 11h30, il n'y aura aucune limite qui va s'appliquer jusqu'à ce que le camion atteigne sa capacité maximale. Et pour commencer la journée, les documents municipaux seront détruits en priorité avant l'ouverture du service au public. Et le Kio Capsule Hôtel pourrait ouvrir ses portes à Bromont à l'hiver 2027, rapporte La Voix de l'Est. Le projet compterait 68 capsules d'hébergement inspirées du concept japonais. L'établissement devrait se situer dans le quartier Bromont et l'établissement viserait à offrir une option d'hébergement abordable aux amateurs de plein air et de vélo. Les nuitées seraient estimées autour de 85 $. Donc, il se présenterait comme le premier hôtel de capsule entièrement consacré aux activités de plein air et les promoteurs souhaitent ainsi offrir une option d'hébergement abordable dans la région et mettre de l'avant une approche éco-responsable axée sur le transport actif. Voilà, pour plus de détails et d'autres nouvelles, rendez-vous au m105.ca.
1: Bon, on dira pas non, quelque chose d'abordable, hein, par le temps.
2: Oui, effectivement.
1: Merci, Marianne. Et pour ce qui est des sports, c'est la finale des dames aux internationaux de tennis des États-Unis aujourd'hui. Cette finale-là va opposer la Biélorusse Arina Sabalenka à la Kazakh Elena Rybakina. Et du côté des hommes, c'est demain, la finale en simple. Et elle va opposer cette fois-ci l'Allemand Alexander Zverev à l'Américain Ben Shelton. On note aussi une défaite des Blue Jays 7-4 hier face aux Orioles de Baltimore. Ça met en péril leur participation aux séries. Ça va être plus difficile. Et il a aussi été annoncé que le gouvernement fédéral a débloqué des fonds pour des fédérations sportives canadiennes. C'est le secrétaire d'État au sport, Adam Van Coverden, qui a annoncé ça hier. Et c'est Canada Alpin qui va être la première organisation sportive à bénéficier d'une somme supplémentaire qui s'élève à 2,77 millions de dollars. Cette somme-là vient porter le total de son financement pour cette année à 8 millions de dollars. Pour ce qui est de la météo, du soleil mur à mur. Aujourd'hui, c'est ce qu'on attend dans la région de la Haute-Yamaska et de Brome-Missisquoi. On s'attend à un beau 23 degrés, mais il faut continuer à être patient parce qu'il fait présentement 12 degrés à Granby.

0: maire de Charles-Ouellet de Cowansville. C'est Rosaire et Claire qui m'ont écrit pour me demander de lui souhaiter bonne fête. Alors, bonne fête, Charles, et ça s'annonce une très, très belle journée pour ton anniversaire avec la météo qu'on va avoir. C'est Joannie Daigneault qui vous accompagne jusqu'à 10 heures avec Marianne aux infos, et j'ai le duo des Justins qui s'en vient pour vous, Justin Bieber et Justin Timberlake. Et ça, ça s'en vient tout de suite après Charlie Puth et la chanson Attention. Je vous dis merci d'être avec nous ce matin, puis je vous souhaite un très beau samedi.
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La rumeur court que Lady Gaga aurait mis au monde son premier enfant hier. C'est ce qu'ont rapporté quelques médias américains. Lady Gaga, qui a 40 ans, de son vrai nom, Stéphanie Germanotta. Elle est fiancée à un entrepreneur qui s'appelle Michael Polanski. Elle avait manifesté dans les derniers temps son intérêt pour avoir des enfants. Elle disait qu'elle était prête, qu'elle était rendue là. Donc, ce serait chose faite, premier enfant pour Lady Gaga. Et on rappelle aussi que ce soir, c'est la première du show de la série de spectacles, en fait, que Céline doit donner à Paris. Et ça a l'air que les Français, ils trippent pas mal en ce moment, qu'il y a plein d'événements en lien avec sa présence dans la capitale française. Entre autres, il y a des karaokés géants extérieurs où il y a des milliers de personnes qui participent, qui chantent des chansons de Céline. Ça sonne vraiment comme un événement que j'aurais pu apprécier, être à Paris, chanter du Céline dans un karaoké extérieur. Et les médias aussi accordent vraiment une visibilité qu'on pourrait dire démesurée à sa présence. Puis on parle de grands journaux très sérieux français qui vont écrire plusieurs articles par jour à propos de la présence de Céline, de ses faits et gestes. Et il n'y a pas grand-chose qui a filtré à propos du spectacle en tant que tel. Mais moi, je vous parie qu'on va entendre cette chanson-là, qui est le plus grand succès commercial de l'histoire de la chanson française, « Pour que tu m'aimes encore », qui est écrite aussi par un Français, Jean-Jacques Goldman.

0: définitivement la chanson que j'aurais chantée dans un karaoké extérieur à Paris si j'étais parmi les fans qui ont la chance d'être là. Donc, on a hâte d'entendre les critiques à propos de ce premier spectacle.
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0: Havana de Camila Cabello, c'est ce qu'on vient d'entendre à M105. Et je vous parle d'un événement qui, bien honnêtement, me met l'eau à la bouche, peut-être parce que j'ai pas encore déjeuné. 3 restaurants, 3 poutines et une cause. Donc, soutenir le centre de prévention du suicide Haute-Yamaska-Bromissisquoi. Donc, ça se passe de jeudi à dimanche, donc jusqu'à demain. On mange la poutine, hein, aux fromageries gourmandes de Bromont, Cowansville et Granby. Vous pouvez aussi voter pour votre poutine préférée à l'adresse fromageriegourmande.ca. Et vous allez courir la chance de gagner une poutine, un poutine party, oui, pour 10 personnes, ce qui me semble presque aussi cool qu'un karaoké de Céline à Paris. Et pour chaque poutine vendue, Fromagerie Gourmande va remettre 5$ au centre de prévention du suicide. Donc, hein, on peut pas faire mieux que de manger de la poutine pour la très bonne cause de la prévention du suicide. Et le but est d'atteindre l'objectif de 10 000$. J'ai Marianne qui s'en vient pour nous livrer le bulletin de nouvelles de 9h30 dans quelques minutes. Restez là.
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1: Nuit qui aura lieu à Granby, c'est bien plus qu'une simple balade à vélo, puisque l'événement transforme la piste cyclable de l'Estriade en un parcours illuminé, ponctué d'animations et d'installations immersives. Il y a une nouveauté cette année, eh bien c'est un concours de décoration de vélo, et ça invite les participants à laisser libre cours à leur créativité et même à se déguiser pour créer quelque chose de cute ou de créatif. Et donc, en plus de ce concours-là, ben, il y a plusieurs prix qui seront tirés au sort. Donc, les festivités débutent vers 17h au parc Daniel Johnson. Il y aura aussi de la restauration, de la musique et de l'animation. Et donc, trois parcours, dont le 7 km qui est proposé plus aux familles, le 10 et le 21 km. D'ailleurs, il faut s'inscrire absolument sur le site. Là. Je sais que le 21 km est complet. Pour le moment, pour les autres, je ne sais pas. Donc, les organisateurs rappellent que le casque ainsi que les lumières de vélo sont obligatoires pour prendre part à l'événement de ce soir. Et vers 2h40 ce matin, le service de police de la ville de Granby a intercepté un véhicule qui circulait sur la rue Maisonneuve avec un pneu crevé. Lorsque les policiers ont interrogé le conducteur, un homme dans la cinquantaine de la région, celui-ci présentait des signes d'intoxication à l'alcool. Et lors du test de l'éthylomètre, eh bien, ça leur a révélé que l'homme affichait plus du double de la limite permise. Il a donc été libéré sous citation à comparaître. Son permis a été suspendu et son véhicule saisi. Et pour terminer, ben parlons du TGV Alto qui fait grandement parler en ce moment. Des citoyens, des agriculteurs touchés par le projet prévoient une importante mobilisation à Rigaud le week-end prochain, soit le 19 septembre, donc samedi prochain. Selon les organisateurs, environ 500 familles agricoles seraient touchées par la première phase du projet entre Montréal et Ottawa, et 1700 familles risqueraient de perdre leur domicile. C'est dans la journée, ils prévoient attendre entre 300 et 400 tracteurs, d'ailleurs, pour faire partie de la mobilisation. Puis, ça survient alors que le ministre fédéral des Transports, Stephen McKinnon, vient tout juste de confirmer que le tracé du premier tronçon Montréal-Ottawa sera dévoilé à l'automne. Voilà, pour plus de détails et d'autres nouvelles, rendez-vous au m105.ca.
2: Merci, Marianne. Et c'est la finale des dames aux internationaux de tennis des États-Unis. Elle va opposer la Biélorusse Arina Salabenka à la Kazakh Elena Rybakina. Et du côté des hommes, la finale va avoir lieu demain et elle mettra aux prises l'Allemand Alexander Zverev et l'Américain Ben Shelton. On note aussi une défaite des Blue Jays 7-4 hier, ce qui met en péril leur participation aux séries éliminatoires. Pour ce qui est de la météo, il va faire beau aujourd'hui. On attend dans la région un beau 23 degrés, mais il faut encore être un petit peu patient parce qu'il fait présentement 15 degrés à Granby.

0: Des pompiers chez nous, c'est le relais des pompiers de Québec qui bat son plein et ils sont présentement entre Granby et Shefford, c'est ça que tu
1: me disais? Oui, bien en fait, là, ce que je vois, c'est qu'ils seraient rendus au Mont Shefford.
0: Oh!
1: Et c'est Gabriel Moreau qui a une heure et demie encore de trajet à faire.
0: Oh, wow! Et c'est pour récolter des fonds pour les grands brûlés, leurs familles. Ils ont déjà dépassé leur objectif qui était de 148 000 $ Ils en sont à 190 000
1: $ Ça, c'est génial.
0: Un bel événement pour une belle cause. On va suivre ça. Je parle aussi de la commémoration en lien avec les attentats du 11 septembre qui a eu lieu hier à Ground Zero. Je suis Joannie, puis je vous accompagne jusqu'à 10h à M105 le matin, week-end. On écoute Laurence Saint-Martin, sa très jolie version de Sèche tes pleurs pour vous. Puis je vous souhaite vraiment un beau samedi. J'espère que ça va être le fun.

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2: Hier, les États-Unis ont commémoré l'une des journées les plus meurtrières de leur histoire, hein, 25 ans après les attentats du 11 septembre. Donc, ça s'est passé, bien sûr, à New York, à Ground Zero, au mémorial du World Trade Center. Comme à chaque année, les noms des victimes ont été lus. Mais là, c'était spécial, c'est le 25e anniversaire. Il y a eu un plus grand déploiement, mais il y a aussi eu une controverse politique liée à la présence du maire de New York, Zohran Mamdani. C'était la première fois que Mamdani, qui a été élu en novembre dernier, participait à cette cérémonie-là à titre de maire, donc dans l'exercice de ses fonctions, et sa présence ne faisait pas l'unanimité. Il y a des proches des victimes qui ont demandé donc au maire Mamdani de ne pas se présenter au mémorial. Il y a même eu une pétition qui réclamait son absence, qui a recueilli plus de 100 000 signatures. L'ancien maire de New York, Rudy Giuliani, qui dirigeait la ville au moment des attentats, lui a lui aussi demandé de rester à l'écart. La polémique est en partie liée au fait que Mamdani, il est musulman, hein, comme ceux qui ont commis les attentats du 11 septembre. Donc, il y a des gens qui avaient la difficulté avec sa présence à cet événement-là. Et ses détracteurs aussi mettent en cause certaines de ses positions politiques et des personnes qui sont dans son entourage. On sait que Mamdani, il est très critique, entre autres, de ce qui se passe en Israël, dans la bande de Gaza, et ça fait réagir à New York. Et évidemment, plusieurs ont rétorqué à tout ça en déclarant que c'était de l'islamophobie d'empêcher le maire de New York de se présenter à la commémoration sous prétexte qu'il était musulman, donc à cause de sa religion. Mamdani a choisi de maintenir sa présence et il a affirmé que la journée ne devait pas être consacrée à la politique. Il fallait pas récupérer ça de façon politique. Il fallait penser à la place aux victimes, aux familles, aux premiers répondants. Et d'ailleurs, quelques jours avant la cérémonie, il avait décrété qu'à partir de maintenant, le 11 septembre serait considéré jour de souvenir et du service à New York. Et il y a eu une scène particulièrement symbolique. On a vu l'ancien maire Rudy Giuliani et le maire actuel, Mamdani, qui se sont retrouvés face à face lors de la cérémonie. Ils ont échangé quelques mots. On avait l'impression de voir deux époques de New York, deux visions politiques très différentes aussi, donc réunis dans un lieu où la politique était censée passer au second plan. Donc, c'est une controverse qui nous rappelle à quel point le 11 septembre, c'est un sujet sensible aux États-Unis, même 25 ans après les faits, parce que c'est pas seulement un événement historique. Pour les familles des victimes, pour les pompiers, les policiers, les secouristes, les survivants, pour les milliers de personnes aussi qui étaient dans cet espace-là et qui ont développé des maladies après avoir été exposés aux poussières toxiques, les conséquences sont toujours réelles et bien personnelles. On rappelle qu'il y a près de 3000 personnes qui ont été tuées le 11 septembre 2001 et il y a des milliers d'autres personnes qui sont mortes par la suite, comme je disais, des maladies liées aux conséquences des attentats. Mais derrière cette commémoration-là, il y a aussi un autre bilan, hein, celui de la guerre contre le terrorisme qui a été lancée à ce moment-là. On se rappelle que les attentats du 11 septembre avaient mené à des interventions militaires américaines en Afghanistan et en Irak, puis ça avait changé plein de choses là, par rapport à le renforcement de la surveillance, la transformation des contrôles aux frontières aussi, dans les aéroports. Hein, on ne prend plus l'avion de la même façon depuis le 11 septembre. Mais ça a amené aussi des débats sur comment tout ça impacte les libertés individuelles. Donc, les décisions prises après le 11 septembre continuent de façonner la politique américaine et ont des conséquences jusqu'à aujourd'hui.
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C'était la sensation country Morgan Wallen qui nous chantait Love Somebody en hein, plein festival Western de Saint-Tite. Ça se prend bien, un petit peu de musique country. Et c'est le genre de musique que vous retrouvez aussi ce soir dès 16h, aussi demain à l'émission 4 à 7 New Country sur nos ondes. Toujours bien, bien le fun d'écouter cette musique-là dans cette émission animée par mon collègue Martin Desilets. Et c'est Morgan Wallen donc qui met fin notre matinée ensemble. Je suis Joannie Degnaud et moi je vous retrouve dès midi pour accompagner votre après-midi. Et entre-temps, encore une fois, il y a Martin, Martin Desilets qui s'amène pour animer La Liste. Ça, c'est l'émission où vous allez entendre tous les succès de l'heure compactés dans les 120 prochaines minutes. C'est toujours ben bon. Donc moi, je vous retrouve tantôt puis je vous dis bye-bye.

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2: Ici Marianne Roy et voici les infos M105. Dans une publication diffusée sur sa page Facebook, Oasis Santé Mentale Granby et Région exprime de vives préoccupations à la suite de la fermeture temporaire de la halte RIPI du Partage Notre-Dame. L'organisme indique avoir participé cette semaine à la rencontre d'urgence visant à trouver des solutions pour assurer une continuité des services aux personnes en situation d'itinérance. Il souligne que cette interruption pourrait avoir des conséquences importantes tant pour les personnes touchées que pour leurs proches, notamment sur le plan de la sécurité et du soutien. Oasis Santé Mentale affirme poursuivre ses démarches avec les partenaires concernés et promet de tenir les familles informées des mesures qui seront mises en place. Le premier ministre Mark Carney accueillera la semaine prochaine à Toronto des centaines d'investisseurs internationaux dans le cadre d'un sommet consacré aux grands projets canadiens. L'objectif d'Ottawa est d'attirer jusqu'à 1 billion de dollars d'investissements au cours des 5 prochaines années dans le secteur de l'énergie, des infrastructures et des minéraux stratégiques. Bien que cet objectif soit jugé ambitieux, des experts estiment que les efforts du gouvernement pour réduire les formalités administratives pourraient favoriser les investissements. Donc, le gouvernement entend toutefois présenter le Canada comme une destination d'investissement stable et fiable vis-à-vis la guerre tarifaire qui se passe avec les États-Unis en ce moment. Et c'est la dernière fin de semaine pour le centre de location de Farnham. Le centre donc d'équipement du parc Ouellet accueillera les citoyens une dernière fois jusqu'à demain. Le service est offert gratuitement de 10h30 à 18h selon les conditions météo. Aucune réservation n'est requise puisque le service fonctionne selon le principe du premier arrivé, premier servi. Voilà, pour plus de détails et d'autres nouvelles, rendez-vous au m105.ca.
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Est-ce que Gabriel sera en mesure de rester au sommet une troisième semaine consécutive? C'est une autre raison de rester jusqu'à la fin pour savoir s'il conserve la pole. Des nouveautés. Hey, j'ai le goût de vous amuser. Si vous êtes des tripeux de country, allez pas trop loin.

0: Blonde. Et sur le même album, vous allez retrouver la pièce qu'on va écouter au numéro 17, Fever Dream. Mais avant ça, numéro 18, Ella Langley et Choosing Texas.
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0: 16. Et je vous invite à rester là parce que j'ai une nouvelle toune à vous faire entendre de Chabosey un petit peu plus loin dans notre liste M105. Qui va se poursuivre au numéro 14 avec celle qui a eu des bonnes nouvelles concernant sa santé. C'est Charlotte Cardin qui avait des problèmes au niveau de ses cordes vocales. Ben, elle sera de retour sur scène très prochainement. On va l'entendre avec The Way We Touch. Mais avant ça, par date l'an dernier, ben oui, c'était Alex Warren qui était au sommet avec Ordinary.
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première nouveauté dans notre liste 705. Pas mal certain que ça va fonctionner. Si vous êtes des habitués du 4 à 7 New Country, vous connaissez Cole Wetzel. On l'a joué pas mal. Duo qu'il a fait avec Jesse Murphy, notamment. Cole Wetzel, c'est un gars qui vient de Pittsburgh. Du

prédestinait un peu à aller faire de la musique country. Et là, ben, il s'est allié dans cette chanson-là avec LL Langley. C'est sûr que ça pouvait ne pas fonctionner. LL Langley, tout ce qu'elle touche, ça se change en or.

0: histoire de soir, bien sûr. Poursuit numéro 11, Tavlo et Stromae s'en viennent avec des fleurs. Numéro 12, Taylor Swift, I knew it, I knew you.
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La nouveauté de Miley Cyrus à MCL Sack, ça s'appelle Bass Pursued. C'est la pièce titre d'un album qui s'en vient le 18 septembre prochain. Il s'en est passé des affaires dans la vie de Miley dans les derniers mois. On a changé de compagnie de disques, premièrement. Elle est maintenant avec Atlantic Records. Nouvel album, j'ai de dire, qui sort le 18 septembre. Évidemment, elle a perdu sa marraine, Dolly Parton. Quelque chose à vivre aussi. Si vous ne saviez pas, c'était la marraine de Miley Cyrus. Et elle a décidé aussi de présenter l'album sous le nom de Miley seulement. Même qu'on pensait que c'était ça le titre de l'album. Et non, elle a...

bien des choses qui ont changé. On dirait qu'elle essaie de briser le carcan encore une fois. Trouvez-vous que ça sonne comme Lady Gaga? Un son un peu différent aussi pour elle. Alors, on va surveiller l'album qui sort le 18 septembre prochain. Le top 10 s'en vient, mais avant ça, Info M105.

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2: Ici Marianne Roy et voici les infos M105. L'Agence canadienne d'inspection des aliments procède au rappel de lanières de poitrine de poulet de marque Olimel en raison d'un risque de contamination à la bactérie Listeria monocytogène. Le produit visé est vendu en format de 2 x 175 grammes et porte la date meilleure avant le 10 octobre 2026. Les consommateurs sont invités à ne pas consommer le produit, à le jeter ou à le retourner au point d'achat. Aucun cas lié à ce rappel n'a été signalé jusqu'à maintenant. Vers 2h40 ce matin, le service de police de la ville de Granby a intercepté un véhicule qui circulait sur la rue Maisonneuve avec un pneu crevé. Lorsque les policiers ont interrogé le conducteur, un homme dans la cinquantaine de la région, celui-ci aurait présenté des signes d'intoxication à l'alcool. Le test d'éthylomètre aurait révélé que l'homme affichait plus du double de la limite permise. Et donc, il a été libéré sous citation à comparaître. Son permis a été suspendu et son véhicule saisi. Et c'est ce soir qu'aura lieu la randonnée nocturne L'Estria de la nuit. Et c'est plus qu'une simple balade à vélo, puisque l'événement transforme la piste cyclable de l'Estriade en un parcours illuminé, ponctué d'animations et d'installations immersives. Il y a une nouveauté cette année, c'est un concours de décoration de vélo qui invite les participants à laisser libre cours à leur créativité. Et en plus, il y aura plusieurs prix qui seront tirés au sort. Donc, les festivités débutent dès 17h au parc Daniel Johnson. Il faut s'inscrire et sur le site de Le Point de Vente, eh bien, il reste le parcours lumineux de 7 km et l'audacieux de 10 km. Et les organisateurs rappellent que le casque ainsi que les lumières de vélo sont obligatoires. Voilà, pour plus de détails et d'autres nouvelles, rendez-vous au m105.ca.
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La nouveauté de Cameron Whitcomb à M105, ça s'appelle Kingdom of Fear, c'est sur son plus récent album. C'est vraiment une belle histoire, Cameron Whitcomb, un gars de la Colombie-Britannique qui travaille sur le pipeline en Alberta, qui...

sur sa toune, sur son interprétation, décide de l'inviter à venir faire les auditions pour la saison 20, se retrouve dans la compétition. C'est incroyable. Il est allé dans le top 20 d'American Idol quand même.

0: de vous tourner ici, Kingdom of Fear. Numéro 7, Mike DeMero, Beta Lemé s'en viennent avec Dance with the Sun. Et au numéro 8, Mumford & Son et Chris Stapleton avec Ear.
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0: même lignée. Et voyez le succès qu'il connaît en ce moment. Il est au numéro 4, cependant. Il perd la pole cette semaine. Le bon choix s'en vient, mais avant ça, hey, tiens, un autre gars, lui, a gagné Star Academy et il était la chanson franco la mieux classée à pareille date l'an dernier. William Cloutier, je veux pas que tu t'en ailles.
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La nouveauté de Chabosie à M105, ça s'appelle Cowgirl. C'est un autre extrait de son album The Outlaw Cherry Lee and Other Western Tales.

0: direction avant ça. J'étais en vacances, puis je fais ce que je veux. Classe moyenne s'en vient.
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Un des plus grands succès de l'année 2026. Est-ce que c'est assez fort pour être à la place de la Langley ou de Bruno Mars? Je ne sais pas. Mais je pourrais facilement vous dire qu'elle va être dans le top 5 de l'année, celle-là. C'est notre nouveau numéro.

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2: Ici Marianne Roy et voici les infos M105. Dans une publication sur sa page Facebook, Oasis Santé Mentale exprime de vives préoccupations à la suite de la fermeture temporaire de la halterie Pie à Granby. L'organisme indique avoir participé cette semaine à la rencontre d'urgence qui vise à trouver des solutions pour assurer une continuité des services. Il souligne que cette interruption pourrait avoir des conséquences importantes tant pour les personnes touchées que pour les proches, notamment sur le plan de la sécurité et du soutien. Oasis Santé Mentale affirme poursuivre ses démarches avec les partenaires concernés et promet de tenir les familles informées des mesures qui seront mises en place. Et nous sommes au jour 17 de la campagne électorale. La chef de la coalition Avenir Québec a annoncé l'ajout de 300 policiers dans la province et de 50 procureurs au DPCP afin d'accélérer le traitement des dossiers concernant la lutte contre la criminalité, notamment celle qui se passe sur le web envers les jeunes. Elle prévoit aussi la création de 2 pôles d'expertise technologique, un à Montréal et un à Québec, ainsi qu'un investissement de 13,3 millions de dollars pour des équipes mixtes réunissant policiers et intervenants en santé mentale. Au PLQ, le chef libéral estime qu'il faudra jusqu'à 10 ans pour améliorer durablement l'accès aux soins de santé au Québec. Il propose d'augmenter les investissements en prévention et de mettre en place un parcours personnalisé de dépistage afin de réduire les maladies chroniques et alléger la pression sur le réseau. La porte-parole de Québec solidaire profite de cette 17e journée de campagne pour présenter des propositions en transport collectif. Elle doit en faire une annonce près d'une station de métro à Montréal. Le chef du PQ a consacré son avant-midi à des rencontres avec les électeurs à Montréal, mais aucune annonce majeure n'est prévue. Le chef du Parti conservateur du Québec est à Lévis pour dévoiler sa plateforme en éducation. Il prendra aussi la parole lors d'une manifestation citoyenne contre le tramway devant l'Assemblée nationale en après-midi. Et le CDC de la Haute-Yamaska a annoncé un nouveau directeur général. Ce sera donc Éric Deveau qui deviendra directeur général. Il est actif dans le milieu communautaire de la région depuis près de 20 ans. Et le CDC souligne que son arrivée coïncide avec le déploiement de sa planification stratégique 2026-2029. Voilà, pour plus de détails et d'autres nouvelles, rendez-vous au m105.ca.
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4: 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Ben, il s'en passe hein, des belles choses dans la région ce week-end. Il y a Luc Langevin, le magicien, qui est en show au Palace ce soir. Il y a aussi Linda Lemay, qui est du côté de l'Aparté. Il y a l'Estria de la nuit hein, pour les plus sportifs. C'est toujours bien ben apprécié, cet événement-là. Et il y a les pompiers aussi qui courent dans notre coin dans le cadre du relais des pompiers. Pour ramasser des fonds pour les grands brûlés et leurs familles, ils ont déjà rempli leur objectif et plus encore là, de fonds ramassés. Ah, et aussi, on a une bonne excuse hein, pour manger de la poutine aux fromageries gourmandes. C'est pour la bonne cause, la prévention du suicide. Pas que personnellement, moi, j'ai besoin d'une excuse pour manger de la poutine, mais ça va me faire plaisir d'en manger pour cette cause-là en fin de semaine. Je suis Joannie Daigneault et je suis avec vous jusqu'à 16h. Et je vous dis merci d'avoir choisi M105 pour accompagner votre après-midi. Et j'ai Dua Lipa pour ouvrir l'heure avec vous. Je vous souhaite un superbe samedi.

0: Et quel beau souvenir d'Oasis que cette chanson Wonderwall. C'est ce qu'on vient d'entendre hein, au Weekend M105. Et il y a un documentaire portant justement sur les retrouvailles des frères Liam et Noel Gallagher, là, les deux membres principaux de ce groupe-là, qui vient de sortir. Ça s'appelle Oasis Don't Look Back in Anger. Ça a été présenté cette semaine à la Mostra de Venise. Et apparemment que ça montre les coulisses de leur tournée de retrouvailles qu'ils ont faites en 2025. Et ça vient aussi d'être lancé ici, dans l'Amérique du Nord. Donc, à voir pour tous les fans du groupe. De mon côté, j'ai Bob Sinclair et Love Generation pour vous après la pause. Restez là. Allô, allô, c'est José Lavigueur. Aujourd'hui, je vous montre un exercice facile à faire, ben, aux quelques années. On y va. Woup, woup. D'abord, on étend le bras. Ensuite, on pince les doigts comme si on tenait un crayon. Et puis, on fait un geste du poignet. Crochet. 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

Petite joie d'Ariane Moffat, c'est ce qu'on vient d'entendre au week-end M105. Et le sport féminin prend sa place sur nos ondes grâce à Vanessa Lisabelle. Elle va faire pour vous des entrevues avec des athlètes inspirantes. Elle va parler d'actualités sportives, des événements aussi à surveiller dans le domaine du sport féminin. Et ça va venir enrichir donc cette chronique-là qui s'annonce très dynamique. Ça va se passer les mardis à 8h20 dans M105 le matin. Donc à ne pas manquer, ça fait partie de notre nouvelle programmation d'automne qui est vraiment diversifiée et le fun cette année. I had some help de Post Malone et Morgan

0: Wallen, c'est ce qui s'en vient dans 2 minutes pour nous.
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Michael Jackson nous chantait « The way you make me feel » à M105. Allez pas trop loin, hein, parce que la bonne musique se poursuit de notre côté avec Offenbach et la chanson « Be Mine » au week-end M105.

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3: Joanne Desnieux vous accompagne en ce samedi après-midi. Et quel samedi on a, hein? Le soleil mur à mur, des températures presque estivales. Et j'espère que vous en profitez pour aller jouer dehors. Hein, faut profiter de l'été qui se termine. D'autant plus qu'il se passe pas mal d'affaires dans la région en ce moment, dont je vais vous parler tout au long de l'émission. Il y a plusieurs événements cyclistes, d'ailleurs, dont l'Estriade la nuit, qui va se passer ce soir. Mais que serait un samedi après-midi sans bonne musique? Je vous le demande. J'ai Offenbach pour vous, Sean Kingston, Madonna et Coldplay qui s'en viennent pour ouvrir l'heure. Et là-dessus, ben, je vous dis merci d'avoir choisi M105. 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

0: La rumeur court qu'elle aurait mis au monde son premier enfant hier. Je parle de Lady Gaga qui nous chantait Bad Romance, ce qui est probablement ma chanson préférée de son répertoire d'ailleurs. 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Fait que ça peut devenir pas mal intéressant comme concours. J'ai Pitbull pour vous après la pause, la chanson « I know you want me ». Restez là!
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1: 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Elle vient nous présenter son tout nouveau livre, Isabelle.

C'est un groupe culte hein, des années 80, Duran Duran, qui nous chantait Hungry Like a Wolf. Vous avez entendu ça au week-end M105 et ça se poursuit, la bonne musique comme ça après la pause. J'ai Sia et Cheap Thrills qui vous attendent pour ouvrir l'heure, donc allez pas trop loin. Hein?

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3: Weekend M105. C'est la fête de Simza aujourd'hui. Ça, c'est la tigresse du zoo de Granby qui célèbre ses 16 ans. Et ça pourrait être une bonne excuse pour aller faire un tour au zoo aujourd'hui. Ça fait tellement beau en plus pour une journée en plein air. Et c'est d'ailleurs le week-end thématique des grands-parents en fin de semaine au zoo. Donc, ça vous donne droit, là, si vous allez au zoo avec vos petits-enfants, un billet pour un tour gratuit à bord du train aérien. Donc, ce sera remis à la billetterie là, aux grands-parents et aux petits-enfants admissibles à cette promotion-là. Je suis Joannie et je suis toujours aux commandes des week-ends M105 jusqu'à 16h. J'ai Blue Cantrell, UB40, Balvin et Sia qui s'en viennent. Et j'ai tout ça dans les 10 prochaines minutes bien condensées parce que ça prend une bonne trame sonore, hein, un aussi beau samedi que ça.

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1: Spicy Margarita de Jason Derulo et de Michael Bublé, c'est ce que vous venez d'entendre au Weekend M105. Et il faut être à l'affût de notre nouvelle programmation d'automne qui se déploie là, progressivement ces jours-ci. On a vraiment plein de belles nouveautés pour vous garder informés, pour vous faire sourire aussi. Entre autres, on a l'astrologie du lundi dans le show M105 au travail en matinée avec Mélissa. Et il y a aussi Vanessa qui va vous jaser de sport féminin parce qu'il est temps que le sport féminin trouve la place qu'il mérite dans les médias. Donc, c'est la chronique Les Sportives qui aura lieu là, les mardis matins à 8h20. J'ai Shaggy qui s'en vient avec sa chanson In the Summertime dans 30 secondes. Et je vous dis merci d'avoir choisi M105 aujourd'hui.
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0: ça, c'est un souvenir de Guns N' Roses qui nous ramenait en 1987. C'est la chanson Sweet Child of Mine qui se trouvait sur l'album mythique Appetite for Destruction. Ceux qui aiment la musique rock, vous le connaissez parce que c'est un album incontournable de l'histoire du rock. Et d'ailleurs, on dit que le riff de guitare de Sweet Child of Mine qui a été inventé par le guitariste de Guns N' Roses Slash est considéré comme l'un des plus reconnaissables de la musique moderne. Et de notre côté, j'ai Katy Perry qui nous chante Teenage Dream après la pause. Restez là.
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2: Ben, considérant le décalage horaire, ça doit être pas mal rendu l'heure du fameux show de Céline à Paris, hein, le premier d'une série de spectacles qui a fait parler toute la planète ces derniers mois. Et ça a l'air que les Parisiens sont en feu en ce moment. Là, tous les médias ne parlent que de Céline. Même de grands journaux très sérieux consacrent 2 à 3 articles par jour à la présence de la diva à Paris. Donc, ça fait beaucoup, beaucoup jaser. Ça fait vraiment le buzz dans la capitale française. Il y a aussi un paquet d'événements comme des karaokés de rue sur le thème de la musique de Céline qui ont été organisés pour célébrer son passage. Et je vous dirais que je serais pas mal game, moi, d'aller chanter du Céline en karaoké à Paris, idéalement avec une poutine, mais je pense pas que les Parisiens ont pensé à ce petit détail-là qui aurait vraiment rendu l'événement parfait. Je suis Joannie, je suis encore avec vous pour une heure et je vous dis merci d'avoir choisi M105 pour accompagner votre samedi. Et on ouvre notre heure avec Katy Perry et Teenage Dream.

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3: 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Goitzel et Ella Langley, Jaden.
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0: Levez la main si vous faites partie des madames qui aiment un peu trop Bad Bunny. Moi, j'en fais partie en tout cas. Il est aussi très populaire auprès de la communauté gay. D'ailleurs, moi, je suis sur les médias sociaux un créateur de contenu qui s'appelle Yule, qui a fait beaucoup de contenu en lien avec sa fascination pour deux personnes, Pedro Pascal d'un côté et Bad Bunny de l'autre. Et dernièrement, j'ai beaucoup ri parce que je l'ai vu commenter une publication de Bad Bunny où on voyait le chanteur portoricain là, en sous-vêtements, là, vraiment de façon suggestive. Et Yule a simplement écrit comme commentaire « I'll leave my husband », donc je vais quitter mon mari. Ça a bien fait rire le web, ce petit commentaire-là. J'ai David Guetta et Teddy Swims qui s'en viennent pour vous dans 30 secondes avec leur chanson « Gone, Gone, Gone ». Manquez pas ça!
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0: Funky Town, c'est ce que nous chantait Lips Inc. Et c'est ce qui met fin à notre après-midi passé ensemble. Mais je vous laisse toujours entre bonnes mains, hein, parce que je vois mon collègue Martin Desilets qui s'amène et il est armé d'une playlist de feu pour ces 4 à 7 New Country qui débutent dans quelques minutes. Je vais donc vous souhaiter une belle fin de journée qui est à la hauteur, je l'espère, de ce très beau samedi qu'on a eu. Et on se retrouve très, très bientôt. Bye-bye!
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1: Ici Marianne Roy et voici les infos M105. Des citoyens et des agriculteurs touchés par le trajet de TGV Alto prévoient une importante mobilisation à Rigaud le week-end prochain, soit samedi le 19 septembre. Selon les organisateurs, c'est environ 500 familles agricoles qui seraient touchées par la première phase du projet entre Montréal et Ottawa et près de 1700 familles risqueraient de perdre leur domicile. Cette mobilisation survient alors que le ministre fédéral des Transports, Stephen McKinnon, vient de confirmer que le tracé du premier tronçon entre Montréal et Ottawa sera dévoilé cet automne. Le Kio Capsule Hotel pourrait ouvrir ses portes à Bromont à l'hiver 2027, rapporte La Voix de l'Est. Le projet compterait 68 capsules d'hébergement inspirées du concept japonais. L'établissement se situerait dans le quartier Bromont et viserait à offrir une option d'hébergement abordable aux amateurs de plein air et de vélo et se présenterait comme le premier hôtel de capsules entièrement consacré au plein air. Les promoteurs souhaiteraient ainsi offrir une option d'hébergement abordable aux visiteurs de la région et mettre de l'avant une approche éco-responsable axée sur le transport actif. Et c'est la dernière fin de semaine pour le centre de location de Farnham. Donc, le centre d'équipement du parc Ouellet accueillera les citoyens une dernière fois demain avant la fin de la saison estivale. Donc, le service est offert gratuitement aujourd'hui et demain entre 10h30 et 18h selon les conditions météo. Aucune réservation n'est requise puisque le service fonctionne selon le principe du premier arrivé, premier servi. Voilà, pour plus de détails et d'autres nouvelles, rendez-vous au m105.ca.
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4: Bienvenue dans notre 4 à 7 New Country. On vous souhaite un excellent début de soirée. Martin et Desilets qui s'installent pour les 3 prochaines heures avec le meilleur du New Country. Je sais, la semaine passée, je vous ai lancé un paquet de nouveautés musicales pour la rentrée dans notre 4 à 7 New Country. Puis il y en a plein qui vont revenir dans la programmation. Tu sais, puis je regarde juste dans cette heure-ci, là, parlant de nouvelles tunes. La nouvelle d'Owen Ringling, on aura la nouvelle de Jason Aldean, on aura la nouvelle de James Barker Band, de Lainey Wilson, de Bailey Zimmerman, notamment dans les prochaines minutes. C'est quand même des grands noms de la musique à New Country. Et pour partir, ben on va partir avec quelque chose que vous connaissez bien d'un grand chanteur country. J'aime dire grand parce qu'il a une voix phénoménale. Je pense qu'on va se souvenir assez longtemps de Jelly Roll. On l'écoute avec Liar pour débuter notre 4 à 7 New Country à M105.

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0: La formation torontoise The James Barker Band à M105, c'est leur nouveauté. Ça s'appelle After Dark Carry Me Home dans notre 4 à 7 New Country. Hey, et si on regarde dans la séquence musicale qui s'en vient, Russell Dickerson, c'est nouveau. Jason Aldean, ça s'appelle Don't Tell On Me. Ça aussi, c'est sa nouveauté, on va l'entendre. Hey, qu'est-ce qu'on a aussi? On a du québécois. Ça, je veux le préciser parce qu'on a en fait de la très, très bonne musique au Québec dans le New Country. Sarah Van Der Zon, elle est de Montréal. Fortune Teller, ça s'en vient. Gab Forêt, que j'aime bien, avec Peut-être Demain. Shania Twain, qui a lancé une collaboration avec Kane Brown la semaine passée. Ça s'appelle Boots, puis c'est pas impossible qu'on finisse par vous tourner ça ici dans notre cadre à 7 New Country. Vous pouvez déjà aller l'écouter sur les plateformes. Elle s'en vient en souvenir, évidemment. Pour débuter, un artiste qu'on vous tourne pour la première fois s'appelle Zach John King. Sa chanson s'appelle Get to Drinkin'.
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2: Deuxième heure de notre 4 à 7 New Country ce samedi. Je vous ai tellement lancé de nouveautés la semaine passée. On va les remettre, évidemment, pour les réentendre. Dans cette heure-ci, là, vous aurez la chance de réentendre celle de Dylan Langley. Vous aurez la chance de réentendre celle de Sandrine Hébert aussi. Riley Green avec Think As You're Drunk. On aura ça tantôt. Mais, j'en ai d'autres. En fait, j'en ai une à vous faire découvrir tantôt de deux Québécoises. Une que vous entendez régulièrement dans le 4 à 7 New Country. Une autre qui n'est pas dans la musique country habituellement, mais qui est une chanteuse québécoise très populaire. Et les deux ensemble ont fait une toune. On va entendre ça tantôt. Je vous en reparle. Là, dans la première séquence musicale, il y a George Burge, il y a Parma Lee, il y a Luke Combs, la nouvelle de Riley Green, il y a Dallas Smith aussi. Et on part ça avec Taylor Swift, qui est de retour vers un son beaucoup plus country pour la pièce titre de la film du film de Toy Story.

0: George Burge à 105. La chanson s'appelle It Won't Be Long. Vous venez d'entendre ça dans notre 4 à 7 New Country qui va se poursuivre dans les prochaines minutes avec des tunes que vous connaissez bien. Al King, tantôt Axel Oz, entre autres. Morgan Wallen s'en vient. Chris Stapleton aussi avec Think I'm in Love with You, la nouvelle de Sandrine Hébert. Et là, je vous ai promis une nouveauté de deux Québécoises. Une que vous entendez régulièrement dans notre 4 à 7 New Country qu'on a vu à la voix, qui s'appelle Savannah Jade, Jade Savannah Godin de son vrai nom. Ouais. Vous l'entendez souvent, elle chante en anglais, ça va très très bien, notamment au Canada anglais pour elle. Et là, elle s'est alliée à Marie-Mé pour faire une nouvelle tune en français qui s'appelle Kiss My Glass. Savannah Jade qui avait déjà enregistré la version anglophone, puis on a décidé de la faire en français avec Marie-Mé. Puis c'est tout chaud, tout nouveau, c'est sorti cette semaine. Je suis bien content de vous tourner ça là, c'est elle qui s'en vient. Donc nouveauté, Savannah Jade, Marie-Mé. Marie-Mé. Je vais dire avec l'accent country en plus. Kiss My Glass, ça s'en vient à 105.
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3: Troisième et dernière heure de nos 4 à 7 New Country à M105. Bien content de vous accompagner encore avec plein de nouvelles tunes à vous refaire tourner. La nouvelle de Cameron Whitcomb avec Kingdom of Fear, c'est un méga hit en ce moment partout au Canada. La nouvelle de Dasha avec Mimo, excellente tune aussi. Qu'est-ce qu'on a à part ça? Du King Brown, on a du Josh Ross, on a Sarah Dufour, Nate Smith qui s'en vient, Tucker Wetmore, Casey Musgraves. La nouvelle de Dan and Shay, ça s'appelle Say So. On va entendre ça. Mais pour commencer, un band qui malheureusement n'existe plus, qui s'appelle Florida Georgia Line. Et il s'est allié au rap. Rapper Nelly, en souvenir, voici Cruz.

0: nouveauté d'artistes québécois qu'on vient d'entendre. Là, c'est Fred Dionne avec sa nouvelle. Ça s'appelle Backroads. Ça vient juste de sortir. Ça fait pas très longtemps, une semaine ou deux. Un habitué du 4-7 New Country, Fred Dionne. Et juste avant, la Québécoise Trudy qui était là aussi avec Got Me Good. Mais quelques-unes, hein, des Québécoises comme ça qui ont décidé de chanter en anglais plutôt qu'en français. Puis ça fonctionne pour Trudy. Ça fonctionne pour Savannah Jade. On en a parlé tantôt. Je pense aussi à Brittany Kennell, notamment, qui chante aussi des chansons en anglais. On la voit souvent au Centre Bell venir chanter l'hymne national, notamment. Ça fonctionne. Tant mieux. On leur souhaite énormément de succès. Faut être fier de nos artistes du Québec. Parlant d'artistes du Québec dans le prochain bloc musical, Megan Lebel, elle aussi, c'est une nouveauté. Ça s'appelle Roméo. Et puis, il y a Sarah Dufour avec vieux Dan Tucker, Jelly Roll, Josh Ross, Tim and the Glory Boys. Et Nate Smith qui débute tout ça avec Fix What You Didn't Break. C'est ce qui s'en vient dans notre 4 à 7 New Country. Restez là.
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0: Guillaume Frenette pour terminer notre 4 à 7 New Country avec sa chanson « Main dans la main ». Ça complète donc la portion du samedi. Mais je vous donne rendez-vous demain, compté de 16h, pour un autre 4 à 7 New Country avec d'autres nouvelles tunes. Je vais mettre de Coetzel demain. Déjà, je peux vous dire qu'elle sera là. C'est un duo avec Kelly Langley. Si vous voulez pas rater ça, ce sera là demain. Donc, je vous souhaite de passer une excellente fin de soirée. Merci d'avoir été là. Et on se reparle demain. Bye bye.
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